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0: Aïe, moi, non, hein?
1: Tu dois avoir un matin de travail, mais nous, on ne l'a pas.
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